0: n'y a pas assez de paix dans les justes mains des cimes.
1: Oxygène.